0: Ça va être mon défi.
1: C'est bon.
0: Yep, là, yep, là. Oh, shit, oh, shit, oh, shit, oh, shit, oh, shit, oh, shit. Wow, wow, wow.
2: Ok, c'est parti.
0: Oh shit! 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

0: top, comme une top.
1: Salut, ça va?
2: Ah ouais. Ouais.
1: Vous aimez ça quand je parle comme ça? Vous kiffez, qu'est-ce que vous voulez que je vous dise? Vous voulez que vous... Non.
3: Tout a commencé quand j'étais jeune.

a commencé quand j'étais jeune. Et quand j'étais jeune, ça se passait pas très bien dans ma vie. Parce que j'étais jeune et je connaissais pas grand chose de la vie. Et donc après, j'ai appris beaucoup de choses dans la vie. Bye.

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